0: 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Je vous invite à nous suivre dans l'univers fascinant d'Alénar.
1: Remember America before the LA riots?
2: Avant Oka en Chiapas?
3: Oka, nada. Mm. Que tiempos aquellos, amé, rica.
1: Oh, yeah, honey, Mexico yendo. I mean penetrating.